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1: Oh, il est droguise. C'est la rayure. La petite exclue et découverte de ce mois de juin 2025. Pour moi, c'est le dernier rancœur. Voilà, ça vient de Nancy. C'est de la colle Oi. Habituellement, c'est pas trop ma tasse de thé, mais j'avoue, là, la bombe m'a laissé sur le cul. Je vous laisse donc sur le single « La part des anges ».

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3: Découverte ou redécouverte plutôt cette fois, tout dépend votre âge. Retour sur une décennie 2000-2010 avec le groupe Grand Breton Deadline. Voguant allègrement entre punk rock, street, oi et hardcore, Deadline possède une discographie plutôt bien fournie. 7 LP dont 5 avec des morceaux originaux, un avec majoritairement des titres live et un split reprenant une partie de leur tube et toute une ribambelle de EP, le tout étant bien trop long à énumérer même dans une rétrospective. Mais on notera un crossover avec The Filaments en 2002, autre groupe du moment.

Si j'ai une traînée de préférence pour la première moitié de leur existence et ces trois premiers albums, hyper efficaces et esthétiquement stylés, More to It, Back for More et Getting Serious, force est de constater que même sur la fin, Deadline a toujours su garder une production aux petits oignons. Et je dirais même une certaine classe.

caractérisé par un sens aigu de la mélodie, porté par une chanteuse qui savait placer sa voix admirablement tant dans les morceaux soft que dans les brûlots plus hardcore, Deadline, c'est comme une bonne quille de pif, une belle tension en filigrane et des airs comme des saveurs entêtantes.

Deadline est vraiment un groupe à ne pas oublier, assez typique de ce début de millénaire, à réécouter, redécouvrir ou simplement découvrir si vous ne le connaissez pas. Pour bien illustrer cette découverte, redécouverte Droogies Radio sous forme de rétrospective, voici le premier morceau du premier album de 2001, More to It, Deadline, TV Dreams. Bonne dégustation les Droogies.

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On part maintenant écouter les choix d'Omerine de Béthune, qui a choisi, elle, Coxpower, Nothing Like You, puis souhaiter écouter aussi Escorbuto, Historia Triste.

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Salut à tous, vous êtes bien à l'écoute de Druiz Radio, c'est Wati. On part pour une nouvelle découverte dans le 93 avec un groupe qui s'appelle LKP, formé autour du graffeur KLM et de Loki à la guitare qu'on retrouvait dans Street Poison ou encore Mercenaries ou Salvation City Rockers. J'ai l'impression que le reste du groupe, plus ou moins les membres actuels de Mercenaries. LKP nous viennent de Neuilly-Plaisance dans le 93 en banlieue parisienne et nous servent une sorte de mélange entre punk rock et hip-hop qui peut rappeler Transplants ou les Winkles. On écoute tout de suite LKP, le respect est mort.

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1: Découverte Droogies Radio. On file à Barcelone pour découvrir un nouveau groupe qui fait pas mal parler de lui en cette année 2022. Il s'agit du groupe Enemic Interior. Ce groupe catalan est composé de membres ou anciens membres de Universe, Wind Atlas, Heather, SDH, Aliment, Noise ou encore Brut. Des formations d'un style donc assez éloigné de la démo que je vous présente aujourd'hui. Cette démo de 5 titres chantés en catalan a été mixée et masterisée fin 2020 et est sortie sur le label valencien assez généraliste Flexi Discos le 25 février 2022. Selon les morceaux, on y retrouve des influences hardcore, post-punk et oi. Ils ont laissé une forte impression lors de leur prestation au Beach Beer and Chaos cette année et on entendra sans doute encore parler d'eux dans le futur. On écoute Camisa de Forza, dont la rythmique rappelle Rix ou encore Iena. Merci à Val pour la découverte et le texte. Tout de suite, Enemic Interior en découverte Droogies Radio, camisole de force, oi.

On part maintenant dans l'est de la France avec Cyril, l'ami Cyril du fanzine Polisson. Si vous connaissez, si vous connaissez pas, procurez-le-vous au plus vite. Il voulait écouter Marching Orders, Australian Made,

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à Céline 343, c'est à Céline 343 avec le morceau Banlieusard.

Okotown de Limoges voulait écouter les Rennais de The Decline. Le morceau qu'il a choisi, c'est Along the Red Brick Walls. N'hésitez pas à nous balancer vos suggestions pour les prochaines playlists des auditeurs. Droogiesradio@gmail.com. Tout de suite, The Decline, Along the Red Brick Walls.

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1: Oh, il est Drugs, c'est la rayure. Une petite découverte ces derniers jours pour moi, ce sont les Lyonnais de Fléau avec leur dernier EP au titre éponyme. La galette est forte sympathique, elle comporte 5 morceaux. Voilà, c'est sorti le 5 mars 2025. Je suis un petit peu en retard sur le truc, mais je vous laisse quand même sur le morceau Destin Cruel.

0: oui, c'est vrai. 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

Il y a trois sortes de violences. La première, mère de toutes les autres, est la violence institutionnelle. Celle qui légalise et perpétue les dominations, les oppressions et les exploitations. Celle qui écrase et lamine des millions d'hommes dans ses rouages silencieux et bien huilés. Seconde est la violence révolutionnaire, innée de la volonté d'abolir la première. La troisième est la violence répressive. Elle a pour but d'étouffer la seconde, se faisant l'auxiliaire et la complice de la première violence, celle qui engendre toutes les autres. Il n'y a pas de pire hypocrisie de n'appeler violence que la seconde, en feignant d'oublier la première qui l'a fait naître, et la troisième.

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13: Il est 7h sur Broguiz Radio, de Warlin au micro. Bienvenue dans cette nouvelle matinale, merci de nous rester fidèles, ça fait plaisir. Réveil en fanfare avec deux hymnes, deux tubes qui nous viennent direct du Canada, Emergency avec States of Emergency et Street Troopers on the Streets of Montreal.

Est-ce que c'est nécessaire de présenter ce morceau ? Ah, si oui, c'était The Jinx par les Peter. On part maintenant dans le NP2C avec Année Zéro qui parle de leur ville, ville morne, sur Droogies Radio

Le morceau qu'on vient d'écouter, c'était Cran, c'est une tuerie. Vous pouvez le retrouver sur la compilation Oil Album Volume 2 des Amis Nantais, Une Vie pour Rien. On repart en Angleterre avec encore un hymne.

On vient d'entendre une reprise de The Kids, c'était Fascist Cop par Idiot Talk. On va maintenant à Grenoble avec Tollard et leur morceau Fuir.

Enough is Enough, c'était les Rennais de Abuse sur Droogies Radio. Place maintenant aux Hollandais de Disturbance qui tapent dans un street punk à la Oxymoron, groupe trop méconnu à mon avis. Le morceau c'est Won't Change Me.

On va grimper un peu dans l'échelle de la violence avec Faction S suivi de Poison Ivy. Noyau dur pour Faction S, pure hate pour Poison Ivy.

Allez, j'ose un petit morceau de reggaeton pour clore cette matinale. Casa Linguam, les Italiens, qui reprennent Nabat, le pouvoir dans les rues, potere nelle strade. C'était de Warlin, j'étais ravi de passer cette heure en votre compagnie. Je vous souhaite à toutes et à tous une agréable journée. Oi.

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Rude Boys and Girls, c'est mercredi et comme tous les mercredis, on se retrouve sur Trogis Radio, Brunner de Ska, Skin and Reggae et Rocksteady en compagnie d'Antonio. On a commencé avec les Scatalites et African Beat, on continue avec Pat Kelly, Troubling Mind.

C'était Joyce Bond avec Help Me Make It To The Night. On continue avec les champions du reggae UK, Judge Dredd, Big 7.

c'était Billy Dice avec Take Warning. Juste avant, on avait écouté des Afrotones avec Freedom Sound. On continue avec Errol Dunkley, Get Up Now.

Et après les duos Tony and Denise avec Folk Song, on va s'écouter The Cimarrons, We Are Not The Same, Prince Buster, Blackhead Chinaman, Justin Indings and The Diamonds, Botheration, et on va finir par Altea and Donna, Uptown Top Ranking.

de Phyllis Dillon avec Picture on the Wall. Juste avant, on avait écouté Whispering Bell de Owen Gray. C'est déjà la fin de l'émission. J'espère que vous avez aimé la sélection. On se retrouve mercredi prochain à 10h sur Drugs Radio. Et en attendant, allez voir les Mixcloud de Drugs Radio. Vous retrouvez tous les épisodes Ghetto 69 ainsi que toutes les émissions Drugs. On va se quitter avec un dernier morceau. C'est Desmond Dekker avec Israelites. À la prochaine. Ciao.

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Salut, c'est Juju, encore une petite découverte pour toi l'auditeur de la Drouguise Radio. Encore une fois, Mendekoudis Kak, le label basque, nous sort des choses sorties de l'ordinaire. Avec un groupe qui vient de chez eux, de la ville de Bermeo. Et pour une fois, je te fais pas découvrir de la grosse oeil. Le groupe s'appelle Ogro. C'est du punk IT tout bien primitif avec des petits soupçons de hardcore. Et bah mon gars, ça envoie du pâté de tête. Là, ils viennent tout juste de sortir une cassette 6 titres dans un beau packaging, un petit sac en toile de jute. Donc quand tu allies le son avec l'objet, mon gars, faut courir dessus. Donc accroche-toi, c'est Ogro avec le titre Caverna. Et pour d'autres découvertes de cet acabit, bien sûr, reste bien à l'écoute de la Drouguise Radio.

Et tout de suite, retour dans les studios avec une demande d'un mail d'un vieil ami à moi, Romain de Tours, ma tourangelle favorite. Tu voulais écouter les Roots en souvenir du bon vieux temps. Nous allons écouter Fight the Media des Roots.

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3: Bon, ben, aujourd'hui pour Droogies Radio, on est à la répète de Akran avec Rémi et tout le groupe. Donc voilà, un petit historique du groupe, puisque ça a commencé avant le Covid et ça s'est arrêté pendant le Covid.
4: Oh putain, ça a commencé bien avant le Covid. Bien, ça d'accord. Doit faire 4 ans ou un truc comme ça que le groupe existe.
3: D'accord.
4: On s'était rencontrés avec Kevin et Guillaume à l'époque, on se connaissait à peine et tout. Et on a monté le groupe un peu comme une blague. On faisait vraiment que des reprises, etc., histoire de s'entraîner. Puis en fait, au final...
3: Donc ça fait 2018-2019 à peu près le début ?
4: Facile. Ouais, je pense que ça doit être ça. Ouais.
3: Vous avez répété pendant plusieurs années avant de faire un concert.
4: Ouais, mais alors déjà, on a un peu la réputation du groupe le plus poissard du monde, puisqu'on a eu différents problèmes qui ont fait que nos 3 tentatives ou 4 tentatives de concert ont été annulées, soit pour des raisons très personnelles, soit pour des raisons extérieures, telles le Covid par exemple. Et après, on est aussi plus du genre, on n'est pas du genre à se jeter sur tous les concerts dispo et tout. On est plus du genre à attendre, avoir une date qui nous plaît, avec des groupes qui nous plaisent, organisés par des gens qui nous plaisent, plutôt que de faire la fête de je sais pas quel village ou la fête de la tomate de bidule. Voilà.
3: Ok. Et alors, du coup, le premier album, il s'est fait comment ?
4: Le premier album, on a quand même enregistré notre démo, je crois, au bout de 2 ans, un truc comme ça.
3: Ouais.
4: Parce qu'on a acheté énormément de morceaux. Franchement, en réécoutant les trucs, il y a des morceaux, on a bien fait de les jeter. Et on en a gardé, pour la démo, on en a gardé 6, quelque chose comme ça, je crois. Oui, ça doit être ça, 6. Et c'était vraiment, par contre, ce qui nous plaisait et tout, et on était sûr à 100%.
3: Les morceaux de l'album, c'est des morceaux de la démo ou c'est des morceaux réenregistrés pour l'album ?
4: Les morceaux de la démo, c'est vraiment... Enfin, les morceaux de l'album, c'est vraiment les morceaux de la démo qui ont été remasterisés, sauf les 2 inédits qui ont vraiment été enregistrés. Là, par contre, pour le LP, on s'était dit, vas-y, quitte à ressortir un truc remasterisé. Acid Violence, c'est La Loi, en featuring avec Ed de Cran.
3: D'accord. Ok. Et autrement, tout le monde est de Paris ou pas ?
4: Tout le monde est de Paris, je crois bien que... Nous avons tous cette chance.
3: Oui, parce que c'est le problème pour beaucoup de groupes aussi.
4: Ouais, ça, ouais. Mais là, du coup, on a le batteur qui va se barrer à Lyon. Donc, ça va être la fin. Ça marque un peu la fin du groupe aussi, sur certains trucs.
3: Bon, il y a plein de bons groupes à Lyon, on va retrouver.
4: Oui. J'espère.
3: Donc, voilà. Et après, bah, les influences du groupe. Il y a un son particulier qui...
4: Franchement, je vais sortir les grands classiques, mais ça va être comme tout le monde, l'infanterie, autant du caméra, du machin. Sauf qu'en fait, même quand t'as ça comme référent ou t'essayes de le faire, déjà on n'a pas essayé de le recopier spécialement, mais en fait ça ressemble pas parce que Jackson, lui, il est super fan de Lion Slow.
3: Ouais.
4: Clément, il écoutait absolument pas de Oi. Mm-hmm. Je crois que t'en écoutes toujours pas vraiment. Mais du coup, ça a fait qu'il a amené quelque chose qui était complètement différent de la Oi, plutôt que de refaire des classiques et des trucs qu'on pouvait s'attendre. Puis, si avec Guillaume et tout, on peut aimer de la Oi, mais on va pas toujours aimer la même chose. Quoi.
3: Voilà, et le label sur lequel vous avez sorti, donc, c'est lui qui vous a contacté ?
4: C'est ça, directement. C'est le seul et unique à nous avoir contacté à la sortie de la démo directement. Quoi.
3: D'accord. Et eux, ils sont de Bordeaux ?
4: C'est Bordeaux, ouais. D'accord. Chrome, ils ont aussi sorti en coprod, si je me souviens bien, Grabuge. Ils ont aussi les mecs de Capoblood, on s'entend très bien avec eux et tout. Donc, voilà, ça marquait un bon truc, quoi. Ils avaient un bon catalogue.
3: D'accord. Et donc, là, vous répétez pour le prochain concert ?
4: Tout à fait.
3: Qui sera le premier ?
4: S'il n'est pas annulé, on croise les doigts, mais normalement, ça devrait le faire et tout. Mais ça devrait être le premier concert.
3: Bon, ça va, pas trop la pression ?
4: La pression ?
5: Je pense que
4: personne.
5: Le jour même, elle va commencer à arriver, mais pour l'instant, ça va.
6: C'est de l'inconscience.
5: On s'entraîne. C'est de l'inconscience.
6: Avec les potes, ça aide quand même.
5: Ouais, c'est, oui, sûrement.
3: Ça, c'est cool. Donc après, on va demander un titre à chacun.
4: Ouais. Pour mon groupe d'œil préféré. Et en plus, parce que j'habite dans le coin, Talbiac Toads, Attentat, qui est pour moi le bon résumé de œil, de maîtrise technique et tout. Le meilleur que Talbiac Toads ait pu faire.
7: Ok, alors on envoie.

0: Donc maintenant, Kevin, tu pourrais nous dire un petit mot et puis un titre d'un groupe.
1: Pas de souci. Bah, un petit mot, à part qu'on est... On est vraiment déterminé à faire ce concert après toutes ces années. On essaye, comme disait Rémi, qu'on ne va pas rester poissard, mais on est à J-3, donc je pense qu'il n'y aura pas de soucis majeurs. Et si je dois donner un titre, un des trucs que j'ai pas mal écouté récemment, c'est Royal Hunt. Donc je vais dire un titre Heading Out, à tout hasard.

0: autour du batteur. Alors, comment ton prénom ?
1: Clément.
0: Clément.
2: Un titre ?
1: Un titre, je vais citer mon groupe préféré qui a un nom à rallonge mais qui vaut le détour, c'est And So I Watch You From Afar. Et le titre, c'est Mulally.
0: D'accord.

0: Ok. Maintenant, c'est au tour de Jackson à la guitare. Salut.
1: Salut. Donc bah voilà, moi je fais la guitare dans Akron. Donc bah, je suis pas mal, comment dire, je suis pas mal à l'origine de toutes les chansons en fait. Parce que enfin moi à la base j'écoute pas de Oi! Et plus du punk, genre NoFX, tout ça. Et je suis un peu plus mélodique, donc en fait j'apporte ma touche mélodique à Akron, quoi. Donc mais après mes influences c'est beaucoup à NoFX. Et Lion Slow aussi, parce qu'ils sont un peu mélodiques aussi, voilà.
2: Tu choisis quoi comme titre alors?
1: Alors ça sera NoFX, Lori Meyers.
0: Parfait, alors c'est parti.
2: Et je vais en poser encore une question. Du coup, toi, tu composes plutôt musicalement ou les textes?
1: Ouais, je compose musicalement, ouais. C'est
2: Musicalement.
1: plus.
2: Et les textes, du coup, c'est qui plus? C'est toi, Rami, les textes
3: Il y a
2: plus?
3: Guillaume. Avec Guillaume aussi, ouais.
2: Avec Guillaume.
4: Guillaume a fait deux textes et après
2: Après.
4: tout le reste. Enfin, il y a Guillaume, du coup, qui a écrit deux textes. Cadillac, c'était lui, il est sorti de la gloire, vu qu'il est très fan du Red Star, c'était lui. Et tout le reste, c'était moi, du coup.
2: D'accord. Et Ed, comment s'est retrouvé sur.
4: Bah, le jeu de mots constant entre cran a fait ouais. qu'en plus, on s'entend bien dans la vraie vie. Donc, au bout d'un moment, c'était sympa de mettre. Je voulais mettre une voix féminine en plus.
2: Ouais.
4: Donc, ça permettait de tout cumuler, d'avoir tout au même endroit.
2: D'accord. Bon, bah, c'est bien. Voilà.
4: Impeccable.
2: Bon, je vais réfléchir si j'ai d'autres questions, mais là, c'est bon.

0: Alors maintenant à Guillaume,
1: qui a la basse. Alors toi, Guillaume, t'as écrit les textes aussi avec Rémi.
2: Ouais, j'ai écrit quelques textes. J'ai écrit Cadillac et Les Sentiers de la Gloire. Et c'est à peu près tout. Si j'ai fait la traduction en français de la reprise.
1: De la reprise
2: de combat.
1: Ah oui, c'est vrai qu'il y avait cette reprise-là avant. Ouais. Mais Cadillac, très bon morceau.
2: Merci.
1: Et maintenant, il y a un titre que tu choisis.
2: Un titre de...
1: N'importe quoi, pas du groupe.
2: Alors je dirais, en ce moment j'écoute beaucoup beaucoup de hardcore, donc je dirais Knocked Loose, All My Friends. C'est un groupe qui envoie vraiment du lourd sur la scène hardcore actuelle.
1: Voilà. Toi t'as d'autres projets là après le groupe?
2: À part Récidive, si j'ai repris récemment la guitare dans Gonna Get Yours, ouais. Mais pour le moment c'est tout.

0: Bon, ben, pour Doggies Radio, aujourd'hui, ça va être Récidive pour le concert avec Lionslow et Akran. Donc, on a fait, la semaine dernière, on a fait Akran, on répète. Donc là, maintenant, Récidive pour un petit petite historique du groupe. Bon, ils vont se présenter. Donc, il y a...
1: Moi, c'est Félix, je suis à la guitare.
2: Moi, c'est Guillaume et je suis au chant.
3: Et moi, c'est Thomas, je suis à la batterie. Et à côté, là, il y a Noé qui n'est pas avec nous, mais il est à la basse.
4: Alors, qui veut parler?
1: Moi, j'aime bien parler. J'aime bien parler. Allez, vas-y, je parle.
0: Depuis quand ça existe, Récidive?
1: Ben, on a commencé Récidive quand moi, je suis arrivé à Paris. Donc, c'était il y a 2 ans et demi. En fait, avec Thomas, on parlait... avant que j'arrive, quand j'habitais encore à Berlin, on parlait de faire un groupe ensemble. Et puis bah, du coup, quand je suis arrivé, on a monté ça. Et donc Thomas avait déjà trouvé Noé et Guillaume, que je connaissais pas moi. Et puis bah, du coup, on a commencé, ouais, ça doit être ça, hein, 2 ans et demi.
2: Ouais.
1: Ouais, voilà, 2 ans et demi.
0: Et la démo, vous l'avez enregistrée assez rapidement alors du coup?
1: Oh, pas, ouais, quand même un an. Hein. Ouais, ouais. Ouais, ça a mis un peu de temps. Hein. On a,
5: elle est sortie en vinyle au bout de combien de temps là?
1: Ouais, elle est sortie là, donc ça fait quoi? Ça fait 2 mois, 3 mois?
3: Ouais, elle est sortie il y a 2 mois. On voulait la sortir en fait, on voulait la sortir. Elle est sortie virtuellement au début du premier confinement. Ouais. Et en fait, on voulait la sortir dans la foulée, on recherchait les labels et tout. Puis après, avec le Covid et tout, ça a pris du temps. Puis on a trouvé finalement Chrome Records. Voilà, donc c'est sorti il n'y a pas longtemps. Le son commence à dater, mais ça rend bien quand même.
1: Ouais, donc merci Clément.
3: Merci Clément.
1: Et merci Noé.
3: Chez la Tadale Records, qui est notre bassiste.
1: Donc c'est lui qui a fait l'enregistrement.
3: Et qui a fait la moitié de la sortie.
0: Bon. Et les influences du groupe alors?
1: Bah, Oasis surtout. Ouais.
3: Oasis, c'est non, mais c'est
0: les influences, elles sont plus oeil ou vraiment un mélange de plein de choses?
1: C'est un mélange de plein de choses. En vrai, moi, l'idée que je voulais faire à la base, je voulais faire un groupe de oeil, mais je voulais pas vraiment que ça sonne trop oeil non plus. Je voulais vraiment faire. En fait, mon idée, c'était vraiment d'aller dans l'optique de The Cult, un groupe anglais, donc de New Wave. Je voulais vraiment faire un croisement entre la oeil et The Cult. Et du coup, on a essayé de faire ça. Bon, je sais pas si ça s'entend vraiment, mais. Il doit y avoir quand même des petits trucs qui
3: sont pensés. Il y a des moments où ça s'entend, je pense.
1: Pas à la voix, quoi. Mais...
3: pas à la voix, c'est sûr. Mais à la guitare, surtout. Ouais, à la façon de jouer de la guitare. Ouais.
0: Et alors, sans dire les projets où ça sortira et tout ça, mais vous avez des projets avec. Vous avez enregistré des nouveaux morceaux, il y a des projets qui sont prévus?
1: Ouais, carrément. On a 4 morceaux qui devraient sortir. Là, le problème, c'est en ce moment les délais de pressage de vinyle et tout, c'est hyper long. Donc, normalement, ouais, on a enregistré 4 morceaux. Il y a un morceau qui va aller pour une compile secrète. Ça, on en a pas encore parlé publiquement, quoi. Mais ouais, il y a un morceau pour une compile et ensuite 3 pour un EP qui sortira sur un label dont on taira le nom. Moi, je sais pas, on peut le dire en même temps.
3: On peut pas le dire,
1: mon David, il sait mieux.
3: C'est
1: un
3: secret.
2: C'est professionnel.
0: Ben voilà, donc il y a des trucs qui vont sortir. Et à part ça, vous jouez tous dans des groupes différents ou alors vous jouez juste pour Récidive?
1: On a tous des groupes différents. Guillaume.
2: Moi, je fais la basse dans Akran et je fais la guitare dans Gonna Get Yours aussi.
1: Ouais. Moi, du coup, je joue. Maintenant, j'ai commencé à faire la basse dans Cran et non pas dans Akran. Attention, c'est pas les mêmes groupes. Et pour l'instant, c'est tout. Après, j'ai joué un peu dans Hard Times au début quand je suis arrivé à Paname. Mais pour l'instant, c'est un peu en stand-by, quoi. Donc.
3: Et moi, je fais de la batterie dans un groupe de garage qui s'appelle Baron X and the Von Bastards. C'était mon premier groupe. Et pour répondre pour Noé, Noé joue dans le groupe de pop, on va dire, La Femme. Et il jouait jusqu'à il y a peu, il y a dans King Phantom. Et voilà.
0: Alors, Akran, tous leurs concerts, ils ont été annulés à cause du Covid. Vous avez réussi à faire des concerts, du coup?
1: Non, on en a fait un, mais parle pas trop d'Akran là, parce qu'il reste encore 1 heure avant le concert et ça risque de sauter encore là.
2: Ouais,
1: il y a juste à ce moment-là, il y a Rémi qui passe derrière.
4: Juste Rémi qui passe.
1: Faut pas le regarder dans les yeux, ça porte pas de chance.
5: Donc, un concert, c'est le deuxième là.
1: C'est le deuxième concert, ouais. Le premier c'était un festival bien punk là.
3: Bien EBM Goth, c'était un festival Goth.
1: Ouais, c'est ça que
3: on était
1: dire.
3: Le seul groupe à être un peu en marge du truc, mais c'était cool.
1: C'était la Dead Track Teams qui organisait ça, Will et tout ça. Donc,
3: c'était vachement bien, franchement c'était vraiment bien.
1: C'était à côté de la Mecca, du coup c'était cool.
3: À l'Atomic Cat.
1: Qui savent pas s'ils refont des concerts d'ailleurs.
3: Ouais, franchement qu'on a un peu joué trop fort.
1: Pas nous, mais.
3: En général, c'était nous. D'ailleurs, on nous a reproché d'être trop bien habillés par rapport à la violence de la musique.
2: Ouais.
3: Franchement, ça m'énerve encore un peu.
2: C'est vrai.
5: Ça, on peut l'améliorer, c'est le problème. Voilà, bon, on va arriver sur la fin. Là, il y a Noé. Bah, maintenant, on va vous demander un titre chacun, comme d'habitude. On va commencer par Noé.
4: Ah bah non, oh, tu le prends à froid. Non, laisse-le réfléchir. Ah ouais, attends, on va commencer dans l'ordre.
1: J'ai réfléchi. Ouais, mais je vais mettre une de mes plus grosses influences, qui est Motorhead. Et du coup, le premier morceau de mon album préféré de Motorhead, qui est Motorizer, avec aussi l'album Inferno. Et ce sera le morceau Run Around Men, donc de Motorhead.
4: Ok.
2: Moi je suis un peu pris de court, j'ai pas réfléchi du tout, mais je vais dire 16 Valvate, de l'album entier de Slapshot. Même pas un morceau précis, l'album, foncez l'écouter.
3: Ça va être dur de passer tout l'album sur Droguez Radio,
4: mais
3: moi je vais mettre un groupe de Barcelone avec une femme au chant, c'est Lux, L-U-X, c'est avec la chanteuse de Sect, et le morceau c'est The Path. P-A-T-H.
4: Merci.
6: Pour moi, Straying with the Trouble, the Good, the Bad and the Ugly.
4: Ok, c'est parti. Et un titre que vous allez faire ce soir de Récidive? Oui, vous allez en faire. Dites-moi un que. Là, que vous allez jouer ce soir. Un qui vous. Que vous aimez bien.
1: On a la sortie d'eux, on va jouer les deux.
3: Plantez-la,
7: ouais. Et rajoute un autre, c'est Jeune Désespoir, voilà.
3: Plantez-la,
1: tu l'as dit, plantez-la.
3: Mais bientôt, il n'aura plus.
1: Si c'est Bruno, il est au clavier.
8: Je connais pas les
1: titres. Derrière, il y a Michel, il y a Percu.
3: Et il y a plein de là.
1: Il n'y a pas de chef ici. C'est moi qui parle.
3: Voilà, merci pour les questions.
4: Merci à vous.

0: Bon, bah maintenant on passe à Wati de Lyon Slow pour parler un petit peu du concert qui se joue ce soir avec Akran et Récidive. Donc ça devait se faire au Gibus, on est au Sullivan.
1: Pourquoi ?
0: Pourquoi ?
1: Grande question. Enfin, je sais pas trop si je peux en parler, mais le Gibus a l'air de fermer plus ou moins définitivement. Du moins pour le moment, en fait, ils ont reprogrammé tous leurs concerts et donc ça, c'est un peu la salle sur laquelle tout le monde s'est rabattu. Mais qui est une très bonne salle, mais qui n'est pas une salle qui est habituée à avoir des concerts punk et tout, donc voilà. Mais c'est toujours cool de changer de quartier, d'être à côté du Moulin Rouge, je trouve que c'est sympa aussi. Et puis ouais, ça sonne bien ici et c'est cool.
0: Autrement, bah, là ça va être la reprise des tournées. Du coup là vous avez une petite tournée de prévue, tout le monde est prêt ?
1: Bon, tout le monde est prêt, nous on a eu un... Je sais pas si quelqu'un vous l'a dit auparavant, mais Louis a quitté le groupe il y a un mois, donc en urgence on a dû... tout reprendre avec Vovot, donc Vovot qui joue dans Communitaire mais qui joue dans Al Capote. Il a bien assuré et là ouais, je pense qu'on est chaud et puis on part pour 10 dates dans les pays de l'Est et on part aussi après Bromure et Squelette, on part vers l'Espagne, quelques dates en France et puis voilà quoi.
0: Mais ouais. Et il y a des concerts autrement un peu plus loin après pour Lyon Slow de prévu ou alors pour l'instant il n'y a rien de prévu?
1: Moi aussi on a un max de dates prévues pour l'année prochaine, en fait c'est tous les trucs qui étaient prévus on va dire pour il y a 2 ans. Tout a été décalé une fois, décalé 2 fois, décalé 3 fois, et là je pense que ça va vraiment se faire l'année prochaine. Et l'année prochaine on a beaucoup beaucoup beaucoup de dates. On fait 40 dates avec Casualties en Europe et une douzaine de dates avec Exploited dans la foulée. Enfin ce sera genre vers février à avril quoi. Donc ouais, il y a des trucs. Et puis bon, évidemment il y a le concert traditionnel de janvier avec Comintern et 86 Crew à l'Elysée Montmartre, donc méga classe. Et puis
0: ça va rappeler les années 80.
1: Ouais, j'espère qu'il y aura du monde et j'espère que ça finira bien, pas comme tous les concerts émeutes ou exploited ou voilà quoi.
0: Voilà. Bon ben on va arriver sur la fin. Tu veux nous donner un titre?
1: Un titre à passer?
0: Ouais.
1: Ah ben écoute. Un titre de Récidive, parce que si je leur ai demandé de jouer ce soir, c'est parce que j'adore. Et j'aimerais passer Jeunes Espoirs.
0: Bon, autrement, Récidive et Akran, bon, Akran, ils vont arrêter. C'est un peu dommage.
1: Ah, mais au moins, ils auront fait un concert dans une belle salle avec du monde et tout. Avec
2: et un une bon belle public. Affiche.
1: Voilà, une belle affiche. Quoi. Je pense que c'est
0: un bon début.
1: C'est un bon début et une bonne fin. On aurait dit c'est une bonne façon de partir, mais bon, c'est une bonne façon d'arriver aussi. Quoi, voilà. Coup.
0: Ça roule.
2: Bon,
0: on y va.
2: Aller écouter.
0: C'est parti.

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1: Salut les Droogies. Parlons aujourd'hui du premier EP des Dijonais revanchards, j'ai nommé Talion. Je les avais découverts sur Oil Album Volume 2, sorti en 2019 chez Une Vie Pour Rien, avec le très bon morceau Dans la Rue. C'est récemment qu'ils ont sorti leur premier EP. Enfin, récemment. À l'été 2020, quoi. En tout cas, il s'appelle La Flamme dans nos cœurs. Commençons par l'objet. Pochette en noir et blanc, avec au recto un skin qui nous montre effectivement qu'il a une flamme dans le cœur, et au verso une photo des membres du groupe. Voyons à l'intérieur. Ah, chouette! Il y a un insert avec les paroles et tout en plus, et d'autres photos du groupe, dont une en concert qui nous fait penser que ça fait quand même un bail qu'on n'y a pas été. Bref. Ah, par contre, il n'y a pas d'indicateur de vitesse. Voilà le risque que vont courir les participants d'un DJ set tardif.

Je veux pas dire, mais elle vacille un peu là, la flamme. Les morceaux en eux-mêmes, donc le disque. Deux faces, trois morceaux de Oi Pur. Sur la face A, Coup de Mou et Skinhead. Six, même si c'est bien fait, pardon, j'avoue que je suis pas méga fan de ces morceaux. Par contre, le vrai bijou, il est sur la face B. La flamme dans nos cœurs, qui, selon moi, a le potentiel pour devenir un hymne tout y est. Paroles unificatrices, refrain à hurler en bande, et puis une bonne ligne de basse. D'ailleurs, je vous propose de l'écouter tout de suite.

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On a reçu une autre demande, c'est celle de Chico de Toulouse, qui voulait écouter les classiques Molodoy avec le titre Détresse sur l'album Dragon Libre.

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3: Mesdames, messieurs, bonsoir et bienvenue sur Droogies Radio. Tout de suite, la playlist des auditeurs. Yo tout le monde, vous êtes sur Droogies Radio et comme tous les mercredis à 14h, c'est l'heure de la playlist des auditeurs. Et cette semaine, c'est ce bon vieux Thomas Trois-Bières qui s'y colle. Alors c'est parti, pendant une heure, c'est vous qui prenez le contrôle de la radio. N'hésitez pas à nous envoyer des propositions sur Instagram, Facebook et Gmail. On commence fort avec un titre qui nous a été demandé deux fois par Ben de Brest et Mamadou de Paris. C'est une reprise du titre « Razia » d'Indochine, sorti sur l'album « Le Péril Jaune » en 1983, ici interprété par Ultra Razia en 2018.

Excellente reprise d'Ultra Razia, merci à Mamad et à Ben. Maintenant, je vais vous passer une demande de François Balek de Nantes. C'est Bloody Hammer Struggle for Power.

C'était les Australiens de Bloodhammer avec Struggle for Power, suivi des Bruisers avec leur tube Qu'ils viennent à la demande de Pablo de Créteil. On continue avec un titre de Junto, Violent Reaction, et c'est Chris Tardo qui voulait écouter ça en direct de Marseille.

Et on continue avec deux autres demandes qui viennent de Nantes encore. Vous êtes pas mal par là-bas à nous écouter, merci à vous, ça fait plaisir. On commence avec Tortank qui nous demande un titre de Last Resort, Skinhead Vista Press, et Lauriane qui nous demande un Syndrome 80, la roue du quotidien.

C'était donc Last Resort avec Skinhead Istapress pour Tortank, suivi de Syndrome 81 avec La Rue du Quotidien pour Lauriane. Maintenant, on enchaîne avec une demande de Rémi, le chanteur d'Akran, qui nous a demandé une chanson de Dre O'Clock qui s'appelle Idée Noire. Je sais pas vous, mais moi, le nom m'inspire direct.

Et voilà, après le titre de Très O'Clock, Idée Noire à la demande de Rémi, c'était Boulevard Boys avec Cicatrice. C'était une demande de Fœtus à Fête, et ben merci parce que je ne connaissais pas ce titre. Maintenant, je vais vous passer un groupe que j'adore de Philadelphie, c'est Legion 76, et leur titre Guillotine à la demande d'Anthony PTT. Merci mec. Et juste après ça, à la demande de Gochico, Batterie Marche et la reprise de Réalité de Caméra Silhouette.

C'était donc Battery March avec une cover de Réalité, dans un français assez bon pour un groupe venant de Boston, mais c'est normal, il y a deux français dans le groupe. En tout cas, merci à toi Gochico cette semaine encore pour nous avoir proposé un titre, et j'en profite pour saluer mes potes Ben et Ed de Cran, à qui ça a dû faire plaisir d'entendre ça. On arrive à la moitié de cette playlist des auditeurs sur Droogies Radio. Je vous rappelle que si vous voulez proposer un titre, c'est assez simple, vous nous envoyez un message sur Instagram, sur Facebook, ou sur Gmail à droogiesradio@gmail.com. On continue avec une demande de Céleste qui veut écouter Vanilla Muffin, I Wanna Be Somebody, suivie d'une demande d'Antoine de Caen qui veut écouter The Eternal Youth, Turning the Light Off. On vous salue et merci à vous.

Voilà, c'était Vanilla Muffin avec une reprise de Wasp, I Wanna Be Somebody, et c'était suivi de The Eternal Youth, un groupe de Caen avec Nothing Is Ever Over. Au chant, on retrouve Fra, l'ancien chanteur du groupe Ravi, et le nouveau chanteur des Orléanais de Burning Heads. Je vais maintenant vous passer du Decibelios, Voca de Dios, à la demande de Ben Agro, alias Dan, du fanzine Laisse Tomber les Émotions. Un fanzine photo essentiellement composé de photos prises lors de concerts de punk ou de oeil. Je te salue mon pote et merci pour ta demande.

Et voilà, après Decibelios, Voca de Dios, je vous ai passé un titre de Santiago du Chili à la demande de Fernanda du Soleil. C'est Alto Hits avec Cuando ya se pone el sol. Mon accent espagnol est pire que l'anglais, mais la playlist des auditeurs, c'est aussi ça, découvrir des groupes d'un peu partout dans le monde. On continue avec un titre qui nous a été demandé par Martin BMC. C'est Molodoy, la complainte des ouvriers. J'adore ce titre, alors ça fait super plaisir que tu aies demandé, merci. Et juste après, on change un peu de registre, c'est Tom Robinson Band avec Up Against the Wall. Et c'est Félix qui l'a demandé, alors je te remercie et je te salue frérot.

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On arrive déjà à la fin de cette playlist des auditeurs. Merci à tous ceux qui ont participé. Si le titre que vous nous avez envoyé n'a pas été passé aujourd'hui, ne vous inquiétez pas, il sera très probablement passé une prochaine fois. Alors continuez à nous envoyer plein de demandes, ça fait super plaisir. On va se quitter sur du Massilia Attack Bonne Mère à la demande de Alex du CU84 de Marseille. Et moi je vous dis à bientôt et toujours sur Droogies Radio.

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3: Salut à tous, c'est Swindle, de retour dans Sweet Sound. On est ensemble pour une heure de Bass Tunes. Commence avec

Annie Williams, Romy Korn, et Jamaican Grossune dedicated to you. Taylor, Pressure X. C'est déjà la fin de Sweet Sound. On se retrouve évidemment tous les vendredis à 8h sur Radio Biz Radio et sur Mixcloud. Vous retrouvez ce podcast avec les playlists ainsi que les anciens numéros avec les playlists, comme d'hab. Désolé, difficile de tenir la cadence en ce moment. Pas mal de boulot, etc. etc. etc. Mais promis, je vais essayer d'être plus régulier et de ramener du bon son dans vos oreilles. On va finir avec cet instrumental de Bunny Lee All-Star Hot Lead et une super tune, c'est Termite, qui s'appelle Show Me The Way. Allez, salut, à la prochaine, achetez plein de disques.

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1: Oi, mes Droguiz, c'est la rayure. Je vais vous faire part d'une petite découverte en ce qui me concerne, ce qui sera peut-être pas une exclue. Mais voilà, j'avoue, j'ai été bien secoué par ce groupe, notamment au dernier Festoche ou le Weekend Annonade 5e édition. Un groupe qui m'a vraiment foutu une bonne claquette derrière les oreilles. Et voilà, il s'agit des Lillois de Short Days. Et le morceau que je vais vous passer, c'est Brain Sucker.

Et on enchaîne avec une demande qui nous vient tout droit de Barcelone. C'est la copine Paloma qui voulait écouter un titre qui lui rappellera d'où elle vient. C'est Skinflix avec Stick Your Disco Up Your Arse.

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Salut, vous êtes à l'écoute de 45 Revolutions. On a commencé cette 21e émission avec The Kids et le morceau Bloody Belgium. Et on reste en Belgique avec un extrait du 45 tours de Comrade, le morceau Wallpaper de Children sorti en 1995.

Et un troisième groupe belge, c'était Red Zebra avec le morceau I Can't Live in a Living Room. Et on enchaîne avec The Daltons, There Ain't No Truth. Et ce sera suivi des New Yorkais de The Press. It's Not What I Want sur le 45 Tour, Is It Any Wonder?

On vient d'entendre Condor et le morceau Que jeunesse se passe, et on continue avec le morceau Distortion des Addicts, extrait d'une Peel Session de 1979.

C'était Never Forgive du groupe Uproar et juste avant Cold Beat de The Sound. C'est sorti en 1979 sur l'album Physical World. Et on part direction Washington DC avec le groupe Scream et un extrait de leur album Still Screaming sorti chez Discord Records en 83. Le morceau c'est Stand et on continuera avec I've Hurt et Watch Me Rise.

On vient d'entendre dans l'ordre Scream, Have Heart et les Teen Idols. Et juste à l'instant, c'était Eddie and the Hot Rods avec Teenage Depression. Et on continue sur une pile session du groupe Bratmobile. Et le morceau No You Don't, ça date de 93.

C'était Joey Heatherton, When You Call Me Baby. Et on continue avec un extrait du nouvel album de Syndrome 81, Prison Imaginaire, qui est sorti en mai. Le morceau, c'est Dans les rues de Brest.

Syndrome 81 dans les rues de Brest, et on termine cette émission avec une reprise des Irlandais d'Outkast par les Proto Kids. Le morceau, c'est Self-Conscious Over You.

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1: Salut, c'est Wati et on se retrouve pour une nouvelle exclusivité qui nous vient tout droit des États-Unis, de Minneapolis plus particulièrement. C'est un groupe que j'adore, il s'appelle Empire Down. J'ai eu la chance de les voir en concert et c'est excellent, super brutal, à la Battle Ruins, une oeil américaine comme on l'aime, bien rentre dedans, rapide, bien joué et bien vénère. Ils étaient à la recherche d'un label pour sortir un nouveau 45 tours, je les ai mis en relation avec Primator Crew. C'est donc chose faite, ils sortent un 45 tours avec 4 nouveaux titres en fin janvier 2021 sur Primator Crew. C'est tout de suite Empire Down avec le titre We Are The Horde.

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1: Salut à tous, c'est Wati, on se retrouve pour une nouvelle découverte. Il s'agit de la compile Tribute à Caméra Silence, sortie par le label russe Skin for Skins. 10 groupes pour 10 reprises des classiques du groupe bordelais. La version vinyle sortira au mois d'avril 2021 et d'ores et déjà disponible en précommande sur skinforskins.bandcamp.com. On va écouter tout de suite le groupe russe Smerch qui font une excellente reprise de Suicide de Caméra Silence. Tout de suite en exclusivité sur Droguise Radio.

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3: Dimanche 3 décembre 2023, on a appris la mort de Ty Luke, le chanteur de La Souris Déglinguée. Drouguise Radio lui rend hommage au travers ce live capté en 88, le 11 mai au centre Charlie Chaplin à Vaux-en-Velin, en banlieue lyonnaise, un soir où il partageait l'affiche avec OTH. 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Tout de suite sur Drouguise Radio, un hommage à Ty Luke. Repose en paix.

Carcelé pour toute la nuit, ceux qui sont venus à Clermont-Ferrand l'ont déjà entendu. Et je dois dédier à tous ceux de la 92, à ceux de la 93, de la 94, de la 15. 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

Alors si vous aussi vous êtes tombé amoureux d'une putain de zone, vous allez chanter avec nous. Ça va, Jean-Claude, t'es prêt? On y va? Putain de zone!

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alors Rico il a donné dans le gueulasse, il confond les morceaux, il confond en Indochine avec Seul sur la muraille. Alors on l'appelle pour demande, ça s'appelle, vous l'écouterez dans deux semaines sur le 47 tours. Alors je vous rappelle, ça s'appelle Seul sur la muraille de Chine.

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Depuis le temps que vous le connaissez. Vous savez qu'on adore faire des chansons pour le copain, et alors on va encore vous gratifier d'une chanson qui s'appelle Rappelle-toi. C'était hier. T'étais si jeune, t'en étais fier. Tu faisais partie d'une bande de jeunes de la Seconde République. T'avais un jukebox sur la tête, plein de rockabilly et de musique oh yeah. Rappelle-toi.

cherchons, c'est ça justement. Nous allons au bas. Spécialement dédicacé à notre ami, Antoine Piano, sa charmante princesse, à ses collections de blousons, de princesse et de pute. Nous allons.

Alors ça, il y en a qui connaissent la chanson. C'est le ciel des cousins, c'est bon. À tous ceux qui ont aimé l'Indochine. Oh, l'Indochine!

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On va vous faire un dernier morceau, jamais.

Merci. Et continuez de marcher dans la rue comme le soldat perdu. 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Salut.

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trois sortes de violences. La première, mère de toutes les autres, est la violence institutionnelle. Celle qui légalise et perpétue les dominations, les oppressions et les exploitations. Celle qui écrase et lamine des millions d'hommes dans ses rouages silencieux et bien huilés. Seconde est la violence révolutionnaire, née de la volonté d'abolir la première. La troisième est la violence répressive. Il a pour but d'étouffer la seconde, se faisant l'auxiliaire et la complice de la première violence, telle qui engendre toutes les autres. 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
2: Salut les Droogs, c'est qui? C'est De Warlin avec vous pour écouter 5 morceaux qui sont sortis en septembre 2022. Et pour une fois, on va pas commencer comme d'hab, on va pas commencer avec de la Oi qui tâche, mais avec un groupe de post-punk. Ça vient de High Peak District au Royaume-Uni. Le groupe s'appelle Rose of Victory. Alors, c'est pas du tout ma cour d'école, j'ai juste cliqué sur un partage et ça m'a plu. Alors je vous le propose. Et là, j'ai Docteur Analog qui m'a dit « Hey, regarde !» En fait, il s'agit du groupe dans lequel jouent Nige Miller et Neil McLennan, aka Mackie, tous les deux anciens membres de Blitz. Ah ouais, vu comme ça, je comprends mieux pourquoi il y a un truc qui me plaisait. Allez maintenant, qu'on sait où on fout les pieds, je vous l'envoie. Falling Apart, c'est le nom du morceau, featuring Damian Abraham de Fucked Up au chant. Et ouais, c'est sur Droogies Radio, c'est sorti le 22 septembre sur TKO Records.

Voilà, on vient d'écouter respectivement Hymnos avec leur morceau Untra Gomas, puis c'était La Cruz avec leur titre Recuerdos, deux morceaux que vous pouvez retrouver sur leur split sorti chez Crossbar Records. On file maintenant en Russie avec un groupe qui vient de Perm. C'est bien à l'est vu que c'est dans l'Oural. Et ben mes gens, là-bas, ils savent bien se réchauffer et ils arrivent à nous faire des morceaux bien béton et très mélo. À croire qu'ils viennent du Pays Basque. J'ai rincé toute leur discographie, ça tient à fond la route. Je vous ai pas encore dit de qui il s'agissait, Kogorta. Encore une découverte faite par le frangin Wati. Il figure à la tracklist de la compilation Chaos in Russia Volume 1, donc j'ai décidé de vous passer un de leurs deux morceaux présents sur cette galette, dispo auprès de Skins for Skins. Le morceau c'est Ushediye Dni, et ça veut dire les jours passés. Un peu de mélancolie sur Droogies Radio. La voix de la Oi.

Alors, vous avez kiffé? Je l'espère. C'était Kogorta avec Schmorso, Ushedi et Dni. On va finir ce top 5 avec le groupe du patron de Rebellion Records, Live by the Sword, qui vient de sortir un morceau sur la Première Guerre mondiale, The Green Fields of France, qui est en fait une reprise du morceau No Man's Land d'Erin Bogel. Vous pouvez retrouver ce morceau sur le EP The Glorious Dead qui sera dispo dans les jours à venir chez Rebellion Records, of course. Tout de suite sur Droogies Radio, Live by the Sword, The Green Fields of France.

0: Voilà, c'était The Green Field of Friends, le nouveau morceau des Hollandais de Live by the Sword. C'est comme ça qu'on se dit au revoir. À tout vite pour un nouveau top 5. C'était De Warlin. Oi.
1: C'est bien de chez nous, tout de suite, 4 titres de Oi gauloise.

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1: Salut à tous, c'est Wati et on se retrouve pour une nouvelle exclusivité sur la Droguise Radio. Il s'agit de la compilation A Volta ao Mundo em 80 Minutos, le volume 2. Car le volume 1 avait été sorti dans les années 90 par Rotten Records. Rotten Records sont de retour, aidés par The Firm Records au Portugal, Zero Work Records au Portugal également et Commandante Records au Brésil. La spécificité de cette compile, c'est qu'on retrouve 20 groupes de 20 pays différents et pas mal de morceaux qui sont jamais sortis à ce jour. Pour les groupes, il y a du très lourd, comme Intern Sect, Sindicato Oi, Horda, Last Resort, Fuerza Bruta. Ça sortira le 21 décembre sur tous les labels que je vous ai cités précédemment. Je vous propose tout de suite d'écouter en exclusivité un nouveau titre de Comme Intern Sect, et ce titre c'est Pas de Limite.

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Salut, c'est Wati et on se retrouve pour une nouvelle découverte avec un nouveau groupe de Paris qui s'appelle Turbin, un groupe dit de confinement. Turbin, c'est Nash à la batterie et Vincent au chant et à la guitare, donc on pourrait dire que c'est le side project Oi du groupe Plomb, le groupe post-punk de Paris. Vincent a également fait la guitare dans Marabouts sur la fin du groupe et donc il n'en est pas à ses débuts dans la Oi. On va écouter le titre qu'ils viennent de sortir, ça s'appelle Tu restes. C'est Turbin tout de suite sur Droogies Radio.

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1: Salut à toutes et à tous, c'est Wati. On se retrouve pour une nouvelle découverte avec le groupe The Fired. Ils nous viennent de Zurich et viennent de sortir en novembre 2020 un album qui s'intitule Wild Things. Ils ont à cette occasion sorti un clip pour le titre Pray For Me et c'est celui-là qu'on va écouter. Si vous voulez écouter le reste de l'album, il est disponible sur leur Bandcamp. C'est The Fired de Zurich avec le titre Pray For Me tout de suite sur Droguise Radio.

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1: Exclusivité Drouguise Radio. Un retour aux sources, pas mal de titres qui se rapprochent des débuts, période A Day Will Come, mais avec ce gros son oi moderne teinté de punk et hardcore que parcourt le groupe depuis plus de 10 ans maintenant. Vinyle couleur spéciale pour la distribution française. C'est ce qu'on peut lire dans le descriptif du nouvel album de Lion's Law qu'on a reçu du label nantais Une Vie Pour Rien. 5 ans qu'on attendait le retour depuis The Pain, The Blood and The Sword. Ça y est, on y est, et ils ont bien fait de prendre leur temps car l'album est une tuerie. Que des titres chantés en anglais pour ce nouvel album qui sort le 7 février sur pas mal de labels européens et américains qu'on n'a plus besoin de présenter. Bon, je vous en dis pas plus, place au morceau The World Is On Fire qui clôt la face A de cette plaque qui portera le nom d'Evermore. Je le rappelle, c'est dispo dès le 7 février 2025. Lion's Law sur le droogies.org, c'est tout de suite. The World Is On Fire. Oi! Oh yeah.

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1: Excellente nouvelle, puisqu'on nous signale la sortie d'un nouveau disque pour les Italiens de Iena. Ils sortent un 45 tours qui s'intitule Fino alla morte et c'est déjà disponible chez Time Bomb Records. Alors sans plus attendre, on va s'écouter le titre qui clôture ce disque. Ça s'appelle Ultima Note par Iena sur Droughiz Radio.

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1: Droogies, restons en Angleterre, plus précisément dans le Wiltshire, dans l'ouest du pays, non loin du Pays de Galles, dans la belle petite ville de Swindon. Aujourd'hui, on va discuter d'un très bel EP, Making Plans for Nigel, de XTC. C'est assez rare pour le signaler sur cette antenne, mais XTC est formé en 1972. À l'époque, c'est un groupe majeur de la pop anglaise, d'après la fiche Wikipédia. En 1977, ils se mettent au punk, et en 79, ils explosent tout en se mettant à la new wave. Ils finiront quand même 17e des charts, grâce au EP qu'on va écouter tout à l'heure. On peut dire que c'est des gens qui surfent avec talent sur les vagues, en somme. De 78 à 2000, ils ont sorti 12 albums. La face A du single dont on parle ici est issue du troisième album, Drums and Wires, sorti en 79 chez Virgin Music. En vrai, je crois que l'idée de Platine m'est venue grâce à cette EP. Son artwork est juste génial. Quand on déplie la pochette, on a accès à un jeu de société. Eh ouais. Un jeu de société de type échelle et serpent, si vous voyez ce que je veux dire. Quand on tombe sur l'échelle, on monte. Quand on tombe sur le serpent, on descend. Là, c'est des fleurs pour monter et des cheminées d'usine, voilà, pour descendre. Donc, suivant les cas, je vais vous dire pourquoi. Donc, quand on est deux joueurs, Nigel et ses parents, le but est de choisir entre les deux plateaux de 70 cases, donc un par joueur, l'avenir de ce pauvre Nigel entre son monde et l'acier britannique. Donc c'est exactement ce qui est dit dans la chanson en fait. Hein. Donc quand on joue côté Nigel, avec les fleurs on monte et avec les usines on descend, et inversement avec les parents. Voilà. Sinon la pochette en elle-même représente Nigel et donc ses parents qui jouent au jeu. Avec donc c'est sur un fond rouge avec by XTC et Made in England. Et de l'autre côté, sur un fond noir et entouré de rouge, on a tous les crédits et les trois pistes du vinyle. Bien sûr, comme c'est quelque chose qui est un objet qui est bien fait, et ben sur le disque, on a toutes les informations nécessaires pour faciliter la tâche des DJ éméchés. Mais bon. Stop les blabla, place à la musique. Aujourd'hui, on va écouter qu'un titre, donc Making Plans for Nigel, parce que les deux autres pistes, la phase B, elle est assez anecdotique. Bonne écoute.

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1: Le prochain morceau qu'on va s'écouter est vraiment très très spécial parce qu'il est tiré du prochain 45 et dernier 45 tours et dernière production de Comintern Sect. Effectivement, Karl combattant la maladie, ce seront donc sûrement les derniers enregistrements de Comintern Sect. On va pouvoir écouter le titre « Ils n'ont pas compris », extrait de ce 45 tours qui sortira en 2024 sur Longshot Music pour les États-Unis et Dirty Punk pour l'Europe. Et évidemment, on se retrouve le 29 novembre à la Marborie pour le dernier concert de Comintern Sect.